0: souvenir.
1: Une boîte à musique. Une vue de New York. Le baiser de Klimt. Des lendemains qui chantent et Junior suite. Une porte qui claque, un film de Klimt.